0: J'ai envie qu'il est tout.
1: Ça fait loin.
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1: Simple.